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1: Bonjour à tous. Depuis le début de l'année, les mises en vente de logements neufs ont chuté de près de 13%, des prix très élevés et des crédits immobiliers toujours plus difficiles à obtenir sont en cause. L'affaire concerne la ville du Havre, dont il est maire. Un juge d'instruction va enquêter sur Édouard Philippe, candidat Horizon à la présidentielle de 2027, pour des soupçons de détournement de fonds publics, favoritisme, prise illégale d'intérêt et concussion, c'est-à-dire malversation d'un fonctionnaire. Une lanceuse d'alerte avait avancé ses accusations en septembre 2023 auprès du PNF, qui a ouvert une enquête et mené des perquisitions en avril 2024. Puis elle avait déposé une plainte en juin 2025 avec constitution de partie civile. Les faits sont contestés depuis le début par l'ancien premier ministre. L'emploi des personnes en situation de handicap semble s'améliorer. L'association AGFIF a publié ce mardi son tableau de bord annuel et en tire un bilan mitigé. 1 300 000 personnes handicapées étaient en emploi en 2024, soit 100 000 de plus en un an. Des avancées jugées toutefois encore trop lentes à ce jour. Encore 28% des entreprises de plus de 20 salariés n'ont aucun travailleur handicapé dans leur effectif, alors que la loi les oblige à en employer au moins 6%. Il va proposer au Premier ministre un texte en ce sens. Le ministre de la Justice, Gérald Darmanin, a déclaré hier vouloir une loi sur l'imprescriptibilité des viols sur mineurs. J'espère qu'elle pourra être, avant la fin du quinquennat, adoptée par le Parlement, a-t-il ajouté. Dimanche, Gérald Darmanin s'était dit favorable à cette mesure dans un texte publié dans la Tribune dimanche. Pour l'heure, une victime de viol survenue dans l'enfance peut porter plainte jusqu'à l'âge de 48 ans, le délai de prescription étant de 30 ans à compter de sa majorité. Ce délai est jugé insuffisant par les associations de protection de l'enfance. Une conséquence de la multiplication des plaintes pour violences sexuelles contre Patrick Bruel, 3 concerts du chanteur prévus en décembre au Québec sont annulés. Annonce faite ce mardi par l'entreprise en charge de l'organisation. Ces spectacles devaient se dérouler au Théâtre Capitole à Québec, capitale de la province, dans le cadre de la tournée Alors Regarde 35 de l'artiste. C'est la fin de cette édition. Merci de l'avoir suivi.

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1: Bonjour, bonjour à tous. Direction l'hippodrome du Croisé-la-Roche et la cinquième étape du Grand National du Trot à l'occasion du Quintet Plus de ce mercredi 20 mai 2026. Il réunira 16 concurrents âgés de 5 à 10 ans répartis sur deux échelons. L'allocation sera de 90 000 euros et le départ prévu vers 13h55. En tête de notre sélection, le 9 Carambar, préparé avec le plus grand soin pour cette épreuve visée, il peut l'emporter. Suivi de l'As, Karnak Wood, au top de sa forme et bien placé au premier échelon. Le 12 Hurricane Carter, déféré des 4 pieds venant de battre son record personnel. Le 15 Yalto Dertal, doté d'une redoutable pointe de vitesse finale. Et enfin le 11 Canto Avis, a repris de la fraîcheur en vue de cette épreuve. Il complétera notre sélection. Une sélection que vous pouvez retrouver sur ma chaîne YouTube Tom Kazak, les pronostics hippiques avec mes dernières minutes. Donc notre choix aujourd'hui, premier le 9 Carambar. Second l'As, Karnak Wood. Troisième le 12, Hurricane Carter. Quatrième le 15, Yalto Dertal. Cinquième le 11, Canto Avis. Le second choix, le 4, le 3 et le 6. Et à vous la fortune!

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1: Le dimanche 24 mai, la traditionnelle fête des boudins vous attend pour une journée festive et conviviale à Saint-Émilien-de-Blain. 8 greniers toute la journée, concours de pétanque à 14h, repas sur place le soir à la salle des étangs du Pont-Neuf, boudins, pâtés et pain à emporter, soirée dansante et feux d'artifice. Vous pouvez réserver au 06 61 71 67 23. Le GEC de l'école Saint-Anne-Herbray vous propose une rando mobile dimanche 24 mai à partir de 9h30. Départ de la route de Louis Fer pour une balade libre. Participation sur place pour le ravitaillement. Dimanche 24 mai à la guinguette de Vieux-Roux, à Jouer-sur-Erdre, grand vide-grenier organisé par l'amicale laïque Jouer-Langueur. Buvette et restauration sur place. La ville de Héric accueillera pour sa 5e édition, les samedis 23 et dimanche 24 mai, le festival La Scène de Fer au complexe sportif des Frenwell. Avec les groupes Overdriver, Dirty Rosie Tribute ACDC, Rocket Baby Dolls Tribute Muse, Guns for Illusion Tribute Guns and Roses et bien d'autres.
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2: Bonjour à tous. Depuis le début de l'année, les mises en vente de logements neufs ont chuté de près de 13%, des prix très élevés et des crédits immobiliers toujours plus difficiles à obtenir sont en cause. L'affaire concerne la ville du Havre, dont il est maire. Un juge d'instruction va enquêter sur Édouard Philippe, candidat Horizon à la présidentielle de 2027, pour des soupçons de détournement de fonds publics, favoritisme, prise illégale d'intérêts et concussion, c'est-à-dire malversation d'un fonctionnaire. Une lanceuse d'alerte avait avancé ses accusations en septembre 2023 auprès du PNF, qui a ouvert une enquête et mené des perquisitions en avril 2024. Puis elle avait déposé une plainte en juin 2025 avec constitution de partie civile. Les faits sont contestés depuis le début par l'ancien premier ministre. L'emploi des personnes en situation de handicap semble s'améliorer. L'association AGFIF a publié ce mardi son tableau de bord annuel et en tire un bilan mitigé. 1 300 000 personnes handicapées étaient en emploi en 2024, soit 100 000 de plus en un an. Des avancées jugées toutefois encore trop lentes à ce jour. Encore 28% des entreprises de plus de 20 salariés n'ont aucun travailleur handicapé dans leur effectif, alors que la loi les oblige à en employer au moins 6%. Il va proposer au Premier ministre un texte en ce sens. Le ministre de la Justice, Gérald Darmanin, a déclaré hier vouloir une loi sur l'imprescriptibilité des viols sur mineurs. J'espère qu'elle pourra être, avant la fin du quinquennat, adoptée par le Parlement, a-t-il ajouté. Dimanche, Gérald Darmanin s'était dit favorable à cette mesure dans un texte publié dans la tribune dimanche. Pour l'heure, une victime de viol survenue dans l'enfance peut porter plainte jusqu'à l'âge de 48 ans, le délai de prescription étant de 30 ans à compter de sa majorité. Ce délai est jugé insuffisant par les associations de protection de l'enfance. Une conséquence de la multiplication des plaintes pour violences sexuelles contre Patrick Bruel, 3 concerts du chanteur prévus en décembre au Québec sont annulés. Annonce faite ce mardi par l'entreprise en charge de l'organisation. Ces spectacles devaient se dérouler au Théâtre Capitole à Québec, capitale de la province, dans le cadre de la tournée Alors Regarde 35 de l'artiste. C'est la fin de cette édition. Merci de l'avoir suivi.
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3: Et voici l'horoscope de ce mercredi 20 mai. Avec les béliers, vous aurez peut-être l'opportunité de faire un déplacement, un voyage que vous n'espériez plus.
4: Taureau, en couple, vous n'aurez pas envie de voir vos amis.
5: Gémeaux, le bonheur sera au rendez-vous.
6: Cancer, vous avez amplement mérité votre récompense.
7: Lion, une parenthèse pourrait dépasser vos attentes en vous offrant des occasions professionnelles ou financières plus intéressantes que prévues.
8: Les vierges, le cocon que vous avez construit à deux peut paraître particulièrement agréable.
9: Les balances, vous mènerez vos proches par le bout du cœur.
10: Scorpion, il est possible que la chance vous sourie dans des opérations de caractère spéculatif.
11: Et Sagittaire, soignez votre apparence, une rencontre pourrait bien avoir lieu.
12: Capricorne, saisissez pleinement votre chance.
13: Les Verseaux, votre pouvoir de séduction fonctionnera mieux que jamais.
14: Enfin les Poissons, n'abusez pas de vos atouts.
15: Bonne journée et à demain.

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1: Bonjour à tous, on est côté football, direction ensuite le tennis et le cyclisme en fin de flash. Et on démarre côté foot avec le match nul de Manchester City sur la pelouse de Bournemouth. Un but partout hier soir. Arsenal est sacré champion d'Angleterre sans avoir à patienter jusqu'à la dernière journée dimanche. Les Gunners sont titrés pour la première fois depuis 2004. Et la saison des Invincibles. Henrik a officialisé hier soir son départ du club rhodanien. Dans une vidéo publiée sur son compte X, le jeune attaquant brésilien de 19 ans a confirmé son retour en Espagne au Real Madrid après 6 mois marquant sous le maillot lyonnais. Nicolas Taverneau devrait rapidement rebondir après son futur départ de LFP Média. Selon Ouest France, l'actuel directeur général de la filiale commerciale de la LFP est pressenti pour devenir président du conseil d'administration du Stade Rennais. Tennis, la voix se libère un peu plus pour Yannick Sinner. Après Roland-Garros, Carlos Alcaraz a annoncé ce mardi qu'il déclarait forfait pour Wimbledon, qui aura lieu dans la foulée du Grand Chelem parisien. Toujours touché au poignet, l'Espagnol de 23 ans est insuffisamment remis pour défendre ses chances à Londres, comme il l'a annoncé sur ses réseaux sociaux. Une fusée sur le Giro, l'Italien Filippo Ganna a remporté le chrono de 42 km entre Viareggio et Massa hier, devant le Néerlandais Timen Arensman et le Français Rémi Cavagna lors de la 10e étape du Tour d'Italie. Le Danois Jonas Vingegaard, 13e, n'a pas été en mesure de reprendre les 2 minutes 24 secondes nécessaires qui le séparaient du maillot rose. Afonso Eulalio, 41e de l'étape. Et puis on parle basket, les San Antonio Spurs du Français Victor Wembanyama ont arraché lundi un premier match spectaculaire, 122-115 après deux prolongations sur le parquet du Thunder d'Oklahoma City en finale de conférence West NBA. Les Spurs débutent parfaitement la finale de Conférence Ouest au meilleur des 7 matchs avant une nouvelle rencontre à Oklahoma City ce mercredi. C'est la fin de CNews Sport. Très bonne journée. Ciao, bye.
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3: Bonjour, bonjour à tous. Direction l'hippodrome du Croisé-la-Roche et la 5e étape du Grand National du Trot à l'occasion du Quintet Plus de ce mercredi 20 mai 2026. Il réunira 16 concurrents âgés de 5 à 10 ans répartis sur deux échelons. L'allocation sera de 90 000 euros et le départ prévu vers 13h55. En tête de notre sélection, le 9 Carambar, préparé avec le plus grand soin pour cette épreuve visée, il peut l'emporter. Suivi de l'As, Karnak Wood, au top de sa forme et bien placé au premier échelon. Le 12 Hurricane Carter, déféré des 4 pieds venant de battre son record personnel. Le 15 Yalto Dertal, doté d'une redoutable pointe de vitesse finale. Et enfin le 11 Canto Avis, a repris de la fraîcheur en vue de cette épreuve. Il complétera notre sélection. Une sélection que vous pouvez retrouver sur ma chaîne YouTube Tom Kazak, les pronostics hippiques avec mes dernières minutes. Donc notre choix aujourd'hui, premier le 9 Carambar. Second l'As, Karnak Wood. Troisième le 12, Hurricane Carter. Quatrième le 15, Yalto Dertal. Cinquième le 11, Canto Avis. Le second choix, le 4, le 3 et le 6. Et à vous la fortune!

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0: 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Il est 8h.
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2: Bonjour à tous. Depuis le début de l'année, les mises en vente de logements neufs ont chuté de près de 13%, des prix très élevés et des crédits immobiliers toujours plus difficiles à obtenir sont en cause. L'affaire concerne la ville du Havre, dont il est maire. Un juge d'instruction va enquêter sur Édouard Philippe, candidat Horizon à la présidentielle de 2027, pour des soupçons de détournement de fonds publics, favoritisme, prise illégale d'intérêt et concussion, c'est-à-dire malversation d'un fonctionnaire. Une lanceuse d'alerte avait avancé ses accusations en septembre 2023 auprès du PNF, qui a ouvert une enquête et mené des perquisitions en avril 2024. Puis elle avait déposé une plainte en juin 2025 avec constitution de partie civile. Les faits sont contestés depuis le début par l'ancien premier ministre. L'emploi des personnes en situation de handicap semble s'améliorer. L'association AGFIF a publié ce mardi son tableau de bord annuel et en tire un bilan mitigé. 1 300 000 personnes handicapées étaient en emploi en 2024, soit 100 000 de plus en un an. Des avancées jugées toutefois encore trop lentes à ce jour. Encore 28% des entreprises de plus de 20 salariés n'ont aucun travailleur handicapé dans leur effectif, alors que la loi les oblige à en employer au moins 6%. Il va proposer au Premier ministre un texte en ce sens. Le ministre de la Justice, Gérald Darmanin, a déclaré hier vouloir une loi sur l'imprescriptibilité des viols sur mineurs. J'espère qu'elle pourra être, avant la fin du quinquennat, adoptée par le Parlement, a-t-il ajouté. Dimanche, Gérald Darmanin s'était dit favorable à cette mesure dans un texte publié dans la Tribune dimanche. Pour l'heure, une victime de viol survenue dans l'enfance peut porter plainte jusqu'à l'âge de 48 ans, le délai de prescription étant de 30 ans à compter de sa majorité. Ce délai est jugé insuffisant par les associations de protection de l'enfance. Le ministre de l'Intérieur, Laurent Nunez, va expérimenter dans les prochains mois l'usage de l'intelligence artificielle dans la gestion du traitement du contentieux des étrangers, en particulier les contentieux en lien avec l'entrée et le séjour en France. 4 préfectures, la Seine-Saint-Denis, les Bouches-du-Rhône, les Hautes-Alpes et l'Ille-et-Vilaine, ont été sélectionnées pour participer à cette expérimentation dédiée aux contentieux relatifs à l'entrée et au séjour des étrangers en France à partir de la fin de l'année 2026. Le bureau du contentieux de la sous-direction des visas dépendant de la Direction générale des étrangers en France se joindra également à cette expérimentation. Cette loi permet de répondre à l'accélération de la menace internationale, selon la ministre des Armées, Catherine Vautrin. Les députés ont adopté hier un texte prévoyant 36 milliards d'euros supplémentaires pour les armées d'ici à 2030, en votant une révision de la loi de programmation militaire voulue par le gouvernement. Le projet de loi a été adopté en première lecture par 440 voix contre 122. Le Rassemblement national et le Parti socialiste ont voté pour, comme le camp gouvernemental. Le reste de la gauche s'y est opposé, dénonçant au-delà du volet financier des mesures liberticides. Le texte est désormais attendu au Sénat le 2 juin prochain. Le cessez-le-feu entre le Liban et Israël, une nouvelle fois fragilisé, Beyrouth a affirmé ce mardi que des frappes israéliennes dans le sud du pays avaient fait 19 morts. Le ministère de la Santé évoque ainsi un massacre après une attaque visant la ville de Deir Kanoun, Al-Nar, dans le district de Tyr. Il a fait état de 10 morts, parmi lesquels 3 enfants et 3 femmes, ainsi que 3 blessés, incluant un enfant. Une conséquence de la multiplication des plaintes pour violences sexuelles contre Patrick Bruel, 3 concerts du chanteur prévus en décembre au Québec sont annulés. Annonce faite ce mardi par l'entreprise en charge de l'organisation. Ces spectacles devaient se dérouler au Théâtre Capitole à Québec, capitale de la province, dans le cadre de la tournée Alors Regarde 35 de l'artiste. Football, dauphin lors des 3 dernières saisons, les Gunners d'Arsenal ne peuvent désormais plus être rejoints par les hommes de Pep Guardiola. Ils décrochent ainsi un 14e titre de champion d'Angleterre, une première depuis 2004 pour Arsenal. Et puis en tennis, déjà forfait à Roland-Garros, Carlos Alcaraz annonce également son forfait à Wimbledon, toujours touché au poignet. Il déclare donc forfait pour le Grand Chelem londonien. C'est la fin de cette édition, merci de l'avoir suivi.
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3: Et voici l'horoscope de ce mercredi 20 mai. Avec les béliers, vous aurez peut-être l'opportunité de faire un déplacement, un voyage que vous n'espériez plus. Taureau, en couple, vous n'aurez pas envie de voir vos amis. Gémeaux, le bonheur sera au rendez-vous. Cancer, vous avez amplement mérité votre récompense. Lion, une parenthèse pourrait dépasser vos attentes en vous offrant des occasions professionnelles ou financières plus intéressantes que prévues. Les vierges, le cocon que vous avez construit à deux peut paraître particulièrement agréable. Les balances, vous mènerez vos proches par le bout du cœur. Scorpion, il est possible que la chance vous sourie dans des opérations de caractère spéculatif. Et Sagittaire, soignez votre apparence, une rencontre pourrait bien avoir lieu. Capricorne, saisissez pleinement votre chance. Les Verseaux, votre pouvoir de séduction fonctionnera mieux que jamais. Enfin les Poissons, n'abusez pas de vos atouts. Bonne journée et à demain.
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1: Bonjour à tous, on est Marc côté football, direction ensuite le tennis et le cyclisme en fin de flash. Et on est Marc côté foot avec le match nul de Manchester City sur la pelouse de Bournemouth, un but partout hier soir. Arsenal est sacré champion d'Angleterre sans avoir à patienter jusqu'à la dernière journée dimanche. Les Gunners sont titrés pour la première fois depuis 2004 et la saison des Invincibles. Hendrik a officialisé hier soir son départ du club rhodanien dans une vidéo publiée sur son compte X. Le jeune attaquant brésilien de 19 ans a confirmé son retour en Espagne au Real Madrid après 6 mois marquant sous le maillot lyonnais. Nicolas Taverneau devrait rapidement rebondir après son futur départ de LFP Média. Selon Ouest France, l'actuel directeur général de la filiale commerciale de la LFP est pressenti pour devenir président du conseil d'administration du Stade Rennais. Tennis, la voix se libère un peu plus pour Yannick Sinner. Après Roland-Garros, Carlos Alcaraz a annoncé ce mardi qu'il déclarait forfait pour Wimbledon, qui aura lieu dans la foulée du Grand Chelem parisien. Toujours touché au poignet, l'Espagnol de 23 ans est insuffisamment remis pour défendre ses chances à Londres, comme il l'a annoncé sur ses réseaux sociaux. Une fusée sur le Giro, l'Italien Filippo Ganna a remporté le chrono de 42 km entre Viareggio et Massa hier devant le Néerlandais Timen Arensman et le Français Rémi Cavagna lors de la 10e étape du Tour d'Italie. Le Danois Jonas Vingegaard, 13e, n'a pas été en mesure de reprendre les 2 minutes 24 secondes nécessaires qui le séparaient du maillot rose. Afonso Eulalio, 41e de l'étape. Et puis on parle basket, les San Antonio Spurs du Français Victor Wembanyama ont arraché lundi un premier match spectaculaire, 122-115 après deux prolongations sur le parquet du Thunder d'Oklahoma City en finale de conférence West NBA. Les Spurs débutent parfaitement la finale de conférence Ouest au meilleur des 7 matchs avant une nouvelle rencontre à Oklahoma City ce mercredi. C'est la fin de CNews Sport. Très bonne journée. Ciao, bye.
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3: Bonjour, bonjour à tous. Direction l'hippodrome du Croisé-la-Roche et la 5e étape du Grand National du Trot à l'occasion du Quintet Plus de ce mercredi 20 mai 2026. Il réunira 16 concurrents âgés de 5 à 10 ans répartis sur deux échelons. L'allocation sera de 90 000 euros et le départ prévu vers 13h55. En tête de notre sélection, le 9 Carambar, préparé avec le plus grand soin pour cette épreuve visée, il peut l'emporter. Suivi de l'As, Karnak Wood, au top de sa forme et bien placé au premier échelon. Le 12 Hurricane Carter, déféré des 4 pieds venant de battre son record personnel. Le 15 Yalto Dertal, doté d'une redoutable pointe de vitesse finale. Et enfin le 11 Canto Avis, a repris de la fraîcheur en vue de cette épreuve. Il complétera notre sélection. Une sélection que vous pouvez retrouver sur ma chaîne YouTube Tom Kazakh, les pronostics hippiques avec mes dernières minutes. Donc notre choix aujourd'hui, premier le 9 Carambar. Second l'As, Karnak Wood. Troisième le 12, Hurricane Carter. Quatrième le 15, Yalto Dertal. Cinquième le 11, Canto Avis. Le second choix, le 4, le 3 et le 6. Et à vous la fortune!

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1: 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Avec les groupes Overdriver, Dirty Rosie Tribute ACDC, Rocket Baby Dolls Tribute Muse, Guns for Illusion Tribute Guns and Roses et bien d'autres. Le dimanche 24 mai, la traditionnelle fête des boudins vous attend pour une journée festive et conviviale à Saint-Émilien-de-Blain. Vide grenier toute la journée, concours de pétanque à 14h, repas sur place le soir à la salle des étangs du Pont Neuf, boudins, pâtés et pains à emporter, soirée dansante et feu d'artifice. Vous pouvez réserver au 06 61 71 67 23. Dimanche 24 mai, à la guinguette de Vieux-Roux, à Jouer-sur-Erdre, grand vide-grenier organisé par l'amicale laïque Jouer-Langueur. Buvette et restauration sur place. Le GEC de l'école Saint-Anne-Herbray vous propose une rando mobile dimanche 24 mai à partir de 9h30. Départ de la route de Louis-Fer pour une balade libre. Participation sur place pour le ravitaillement.
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1: Bonjour à tous. Le ministre de l'Intérieur, Laurent Nunez, va expérimenter dans les prochains mois l'usage de l'intelligence artificielle dans la gestion du traitement du contentieux des étrangers, en particulier les contentieux en lien avec l'entrée et le séjour en France. 4 préfectures, la Seine-Saint-Denis, les Bouches-du-Rhône, les Hautes-Alpes et l'Ille-et-Vilaine, ont été sélectionnées pour participer à cette expérimentation dédiée aux contentieux relatifs à l'entrée et au séjour des étrangers en France à partir de la fin de l'année 2026. Le bureau du contentieux de la sous-direction des visas dépendant de la Direction générale des étrangers en France se joindra également à cette expérimentation. Cette loi permet de répondre à l'accélération de la menace internationale, selon la ministre des Armées, Catherine Vautrin. Les députés ont adopté hier un texte prévoyant 36 milliards d'euros supplémentaires pour les armées d'ici à 2030, en votant une révision de la loi de programmation militaire voulue par le gouvernement. Le projet de loi a été adopté en première lecture par 440 voix contre 122. Le Rassemblement national et le Parti socialiste ont voté pour, comme le camp gouvernemental. Le reste de la gauche s'y est opposé, dénonçant au-delà du volet financier des mesures liberticides. Le texte est désormais attendu au Sénat le 2 juin prochain. Le cessez-le-feu entre le Liban et Israël, une nouvelle fois fragilisé, Beyrouth a affirmé ce mardi que des frappes israéliennes dans le sud du pays avaient fait 19 morts. Le ministère de la Santé évoque ainsi un massacre après une attaque visant la ville de Deir Kanoun, Al-Nar, dans le district de Tyr. Il a fait état de 10 morts, parmi lesquels 3 enfants et 3 femmes, ainsi que 3 blessés, incluant un enfant. Une conséquence de la multiplication des plaintes pour violences sexuelles contre Patrick Bruel, 3 concerts du chanteur prévus en décembre au Québec sont annulés. Annonce faite ce mardi par l'entreprise en charge de l'organisation. Ces spectacles devaient se dérouler au Théâtre Capitole à Québec, capitale de la province, dans le cadre de la tournée Alors Regarde 35 de l'artiste. Et puis en tennis, déjà forfait à Roland-Garros, Carlos Alcaraz annonce également son forfait à Wimbledon, toujours touché au poignet. Il déclare donc forfait pour le Grand Chelem londonien. C'est la fin de cette édition. Merci de l'avoir suivi.
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2: Et voici l'horoscope de ce mercredi 20 mai. Avec les béliers, vous aurez peut-être l'opportunité de faire un déplacement, un voyage que vous n'espériez plus.
3: Taureau, en couple, vous n'aurez pas envie de voir vos amis.
4: Gémeaux, le bonheur sera au rendez-vous.
5: Cancer, vous avez amplement mérité votre récompense.
6: Lion, une parenthèse pourrait dépasser vos attentes en vous offrant des occasions professionnelles ou financières plus intéressantes que prévues.
7: Les vierges, le cocon que vous avez construit à deux peut paraître particulièrement agréable.
8: Les balances, vous mènerez vos proches par le bout du cœur.
9: Scorpion, il est possible que la chance vous sourie dans des opérations de caractère spéculatif.
10: Et Sagittaire, soignez votre apparence, une rencontre pourrait bien avoir lieu.
11: Capricorne, saisissez pleinement votre chance.
12: Les Verseaux, votre pouvoir de séduction fonctionnera mieux que jamais.
13: Enfin les Poissons, n'abusez pas de vos atouts.
14: Bonne journée et à demain.

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1: Bonjour, bonjour à tous. Direction l'hippodrome du Croisé-la-Roche et la cinquième étape du Grand National du Trot à l'occasion du Quintet Plus de ce mercredi 20 mai 2026. Il réunira 16 concurrents âgés de 5 à 10 ans répartis sur deux échelons. L'allocation sera de 90 000 euros et le départ prévu vers 13h55. En tête de notre sélection, le 9 Carambar, préparé avec le plus grand soin pour cette épreuve visée, il peut l'emporter. Suivi de l'As, Karnak Wood, au top de sa forme et bien placé au premier échelon. Le 12 Hurricane Carter, déféré des 4 pieds venant de battre son record personnel. Le 15 Yalto Dertal, doté d'une redoutable pointe de vitesse finale. Et enfin le 11 Canto Avis, a repris de la fraîcheur en vue de cette épreuve. Il complétera notre sélection. Une sélection que vous pouvez retrouver sur ma chaîne YouTube Tom Kazak, les pronostics hippiques avec mes dernières minutes. Donc notre choix aujourd'hui, premier le 9 Carambar. Second l'As, Karnak Wood. Troisième le 12, Hurricane Carter. Quatrième le 15, Yalto Dertal. Cinquième le 11, Canto Avis. Le second choix, le 4, le 3 et le 6. Et à vous la fortune!

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0: 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Il est 10h. 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
1: Bonjour à tous. La Maison-Blanche a annoncé la venue du président américain Donald Trump au prochain sommet du G7 organisé à Evian. Ce sera du 15 au 17 juin prochain. Le président chinois Xi Jinping a salué lors d'un entretien avec son homologue russe Vladimir Poutine le caractère inébranlable des relations entre les deux pays une semaine après la visite de Donald Trump à Pékin. Ensemble, nous pouvons garantir un commerce transatlantique stable, prévisible, équilibré et mutuellement bénéfique. La présidente de la Commission européenne, Ursula von der Leyen, a salué le compromis obtenu au sein de l'Union européenne pour mettre en œuvre l'accord commercial conclu avec Washington. Pour tenter de rassurer les parents parisiens face au scandale des violences dans le périscolaire, Emmanuel Grégoire, maire socialiste de la capitale, rappelle que les animateurs sont aujourd'hui suspendus systématiquement au moindre signalement. Je préfère être injuste vis-à-vis des agents que de prendre le moindre risque vis-à-vis des enfants. C'est ce qu'il a déclaré aujourd'hui sur France 2. Stellantis envisage de relancer la légendaire Dodge, la 2 chevaux de Citroën en version électrique. Le constructeur automobile avait annoncé vouloir produire dès 2028 en Italie des e-cars, des petites voitures électriques bon marché, sans donner plus de précision sur le modèle. C'est donc un nouveau modèle de 2 chevaux, succès de la marque Citroën, qui devrait bien servir de base entre autres à cet e-car. Et puis Patrick Bruel dans la tourmente, une décision pour le moment inédite après que plusieurs femmes, dont l'animatrice de télé Flavie Flamand, ont accusé Patrick Bruel de violence sexuelle. Le Théâtre Capitole à Québec a fait le choix d'annuler les 3 concerts du chanteur, initialement prévus les 3, 4 et 5 décembre prochains. C'est ce qu'indique le Journal du Québec. Et puis Édouard Philippe est soupçonné de détournement de fonds publics, favoritisme, prise illégale d'intérêts et concussion au Havre. Une lanceuse d'alerte avait dénoncé ces faits présumés en septembre 2023 auprès du PNF, qui avait ouvert une enquête et mené des perquisitions en 2024. Un juge d'instruction va enquêter sur Édouard Philippe pour ces faits présumés. C'est la fin de cette édition. Merci de l'avoir suivi.

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1: Bonjour à tous, Schwing, Stormtrooper, Chasseur au Rec, tout y est, The Mandalorian and Grogu atterrit ce mercredi sur la planète ciné pour le plus grand bonheur des fans de la saga Star Wars, Philippe Fournier.
2: Nous connaissons tous les légendes du chasseur de primes mandalorien et de l'enfant.
3: Sortez vos sabres laser, un nouvel opus de la saga intergalactique débarque au ciné ce mercredi avec The Mandalorian and Grogu. Tous les ingrédients qui ont fait la renommée de la saga sont là. The Mandalorian and Grogu est le premier film Star Wars à sortir en salle depuis l'ascension de Skywalker en 2019. Il s'inscrit dans la continuité directe de la série The Mandalorian, tout en étant conçu comme une œuvre accessible aux spectateurs qui ne suivent pas forcément les séries Disney+. Sans surprise, Pedro Pascal reprend son rôle iconique de Din Djarin, le chasseur de primes devenu l'un des personnages les plus populaires de l'univers Star Wars ces dernières années. À ses côtés, Grogu, alias Baby Yoda, est évidemment au cœur du récit, toujours incarné grâce à un mélange d'animatronique et d'effets numériques. Le film accueille également de nouveaux personnages importants comme Sigourney Weaver dans la peau d'une rebelle, Jeremy Allen White prête sa voix à Rota le Hutt, le fils de Jabba, un personnage déjà connu des fans de The Clone Star Wars.
1: Ce nouveau film doit servir de pivot narratif entre plusieurs productions Disney+, notamment Ahsoka et The Book of Boba Fett, tout en préparant le terrain pour les futurs projets Star Wars. Également à l'affiche cette semaine, Autofiction de Pedro Almodovar, à l'affiche Barbara Leni, Leonardo Sparaglia. Raoul est un cinéaste culte en pleine crise créative. Lorsqu'un drame frappe l'une de ses plus proches collaboratrices, il s'en inspire pour écrire son prochain film. Passenger, film d'horreur signé André Ovredal avec Jacob Scipio et Lou Lobel. Après avoir été témoin d'un terrible accident de la route, un jeune couple réalise qu'il n'a pas quitté les lieux du drame sans être suivi. Une présence démoniaque, le passager se joint à leur voyage en van et transforme leur aventure en un véritable cauchemar, déterminé à ne s'arrêter qu'une fois qu'elle les aura tous les deux emportés. Et puis également à l'affiche cette semaine, Maximilien Kolbe ou encore Vanilla et All You Need Is Kill. Très bonne semaine ciné à tous.

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1: Bonjour, bonjour à tous. Direction l'hippodrome du Croisé-la-Roche et la cinquième étape du Grand National du Trot à l'occasion du Quintet Plus de ce mercredi 20 mai 2026. Il réunira 16 concurrents âgés de 5 à 10 ans répartis sur deux échelons. L'allocation sera de 90 000 euros et le départ prévu vers 13h55. En tête de notre sélection, le 9 Carambar, préparé avec le plus grand soin pour cette épreuve visée, il peut l'emporter. Suivi de l'As, Karnak Wood, au top de sa forme et bien placé au premier échelon. Le 12 Hurricane Carter, déféré des 4 pieds venant de battre son record personnel. Le 15 Yalto Dertal, doté d'une redoutable pointe de vitesse finale. Et enfin le 11 Canto Avis, a repris de la fraîcheur en vue de cette épreuve. Il complétera notre sélection. Une sélection que vous pouvez retrouver sur ma chaîne YouTube Tom Kazak, les pronostics hippiques avec mes dernières minutes. Donc notre choix aujourd'hui, premier le 9 Carambar. Second l'As, Karnak Wood. Troisième le 12, Hurricane Carter. Quatrième le 15, Yalto Dertal. Cinquième le 11, Canto Avis. Le second choix, le 4, le 3 et le 6. Et à vous la fortune!

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1: Le dimanche 24 mai, la traditionnelle fête des boudins vous attend pour une journée festive et conviviale à Saint-Émilien-de-Blain. 8 greniers toute la journée, concours de pétanque à 14h, repas sur place le soir à la salle des étangs du Pont Neuf, boudins, pâtés et pains à emporter, soirée dansante et feux d'artifice. Vous pouvez réserver au 06 61 71 67 23. Le GEC de l'école Saint-Anerbre vous propose une rando mobile dimanche 24 mai à partir de 9h30. Départ de la route de Louis Fer pour une balade libre. Participation sur place pour le ravitaillement. La ville de Héric accueillera pour sa 5e édition, les samedis 23 et dimanche 24 mai, le festival La Scène de Fer au complexe sportif des Frenwell. Avec les groupes Overdriver, Dirty Rosie Tribute ACDC, Rocket Baby Dolls Tribute Muse, Guns for Illusion Tribute Guns and Roses et bien d'autres. Dimanche 24 mai, à la guinguette de Vieux-Roux, à Jouer-sur-Erdre, grand vide-grenier organisé par l'amicale laïque Jouer-Langueur. Buvette et restauration sur place.
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0: 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Il est midi.
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2: Bonjour à tous. Les chiffres sont sans appel. Papa est beaucoup plus sévère que maman, Philippe Fournier.
3: Et en effet, la troisième édition du baromètre IFOP des violences éducatives ordinaires révèle une divergence croissante entre les représentations masculines et féminines de l'autorité parentale. Ainsi, 40% des papas estiment que certains enfants ont besoin de punitions corporelles pour apprendre à bien se comporter, contre seulement un quart des femmes. Un écart jamais observé depuis le début de cette enquête biannuelle. Cette différence ne se limite pas aux opinions théoriques, elle se manifeste également dans l'acceptabilité des pratiques. 46% des pères jugent légitime une punition physique face à un enfant violent contre 33% des mamans.
2: Ces divergences interviennent pourtant dans un cadre juridique clair. Depuis le 10 juillet 2019, la loi française anti-fessée interdit les violences éducatives ordinaires, précisant dans le Code civil que l'autorité parentale s'exerce sans violence physique ou psychologique. La France devenait alors le 56e État à bannir les châtiments corporels, 40 ans après la Suède, pionnière en la matière. Pour tenter de rassurer les parents parisiens face au scandale des violences dans le périscolaire, Emmanuel Grégoire, maire socialiste de la capitale, rappelle que les animateurs sont aujourd'hui suspendus systématiquement au moindre signalement. « Je préfère être injuste vis-à-vis des agents que de prendre le moindre risque vis-à-vis des enfants. » C'est ce qu'a déclaré Emmanuel Grégoire ce matin sur France 2. Le maire de Paris qui s'est également exprimé au sujet de Patrick Bruel, accusé de violences sexuelles. « Il devrait faire une parenthèse dans sa carrière le temps que la justice soit rendue », a estimé le maire de Paris. Patrick Bruel est une des stars de mon adolescence, a expliqué l'édile qui évoque sa déception et rappelle que la présomption d'innocence doit être garantie, mais y compris pour la sérénité de sa défense. Quant à ses concerts notamment prévus à Paris, il doit les annuler lui-même, a encore estimé Emmanuel Grégoire. Patrick Bruel doit se produire en juin au Cirque d'Hiver, puis en octobre prochain au Zénith. À l'étranger, les gardiens de la Révolution, l'armée idéologique de l'Iran, ont promis aujourd'hui d'étendre la guerre au-delà de la région du Moyen-Orient si les États-Unis et Israël attaquaient de nouveau le pays. Si l'agression contre l'Iran se répète, la guerre régionale promise s'étendra cette fois bien au-delà de la région et nos coups dévastateurs vous écraseront. C'est ce qu'ont écrit les gardiens de la Révolution dans un communiqué publié sur leur site CEPA News. Une femme et ses trois enfants sont morts aujourd'hui après une chute du 13e étage d'un immeuble à Toulon, dans le Var. Un enfant dont le pronostic vital était engagé après la chute n'a finalement pas survécu à ses blessures. Les faits se sont produits vers 5h30 ce matin dans la cité Pontcarral de Toulon. Les trois enfants, deux garçons et une fille âgée de 3, 4 et 6 ans. Selon les premiers éléments de l'enquête, la mère de famille était en interruption de traitement psychologique. La grande usine de fabrication de panneaux solaires Made in France ne verra pas le jour. Le promoteur, la société Carbone, abandonne. Elle met en cause la législation européenne. Le projet devait se concrétiser à Fos-sur-Mer près de Marseille. Mais l'entreprise jette l'éponge, dénonçant le manque de visibilité sur un marché pourtant porteur. En cause, selon la direction, le peu d'ambition de Bruxelles en matière de marché spécifiquement européen d'énergie solaire. Aucune visibilité n'existe aujourd'hui sur l'émergence d'un tel marché. C'est ce que précisait le communiqué du groupe en procédure de liquidation judiciaire. Le président chinois Xi Jinping a salué aujourd'hui lors d'un entretien avec son homologue russe Vladimir Poutine le caractère inébranlable des relations entre les deux pays, et ce une semaine après la visite de Donald Trump à Pékin. Et puis un homme armé d'un couteau s'est jeté sur un policier et l'a blessé au niveau de l'épaule à Saint-Dizier hier vers 18h. Les collègues du policier blessé ont fait usage de leur arme pour neutraliser l'assaillant dont les motivations demeurent inconnues. Ce dernier a été blessé également et transporté à l'hôpital. Les policiers ont dû également faire usage du taser pour maîtriser l'assaillant. Voilà, c'est la fin de cette édition. Merci de l'avoir suivi. Je vous souhaite de passer une excellente journée.

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1: Bonjour à tous, Schwing, Stormtrooper, Chasseur au Rec, tout y est, The Mandalorian and Grogu atterrit ce mercredi sur la planète ciné pour le plus grand bonheur des fans de la saga Star Wars, Philippe Fournier.
2: Nous connaissons tous les légendes du chasseur de primes mandalorien et de l'enfant.
3: Sortez vos sabres laser, un nouvel opus de la saga intergalactique débarque au ciné ce mercredi avec The Mandalorian and Grogu. Tous les ingrédients qui ont fait la renommée de la saga sont là. The Mandalorian and Grogu est le premier film Star Wars à sortir en salle depuis l'ascension de Skywalker en 2019. Il s'inscrit dans la continuité directe de la série The Mandalorian, tout en étant conçu comme une œuvre accessible aux spectateurs qui ne suivent pas forcément les séries Disney+. Sans surprise, Pedro Pascal reprend son rôle iconique de Din Djarin, le chasseur de primes devenu l'un des personnages les plus populaires de l'univers Star Wars ces dernières années. À ses côtés, Grogu, alias Baby Yoda, est évidemment au cœur du récit, toujours incarné grâce à un mélange d'animatronique et d'effets numériques. Le film accueille également de nouveaux personnages importants comme Sigourney Weaver dans la peau d'une rebelle, Jeremy Allen White prête sa voix à Rota le Hutt, le fils de Jabba, un personnage déjà connu des fans de The Clone Star Wars.
1: Ce nouveau film doit servir de pivot narratif entre plusieurs productions Disney+, notamment Ahsoka et The Book of Boba Fett, tout en préparant le terrain pour les futurs projets Star Wars. Également à l'affiche cette semaine, Autofiction de Pedro Almodovar, à l'affiche Barbara Leni, Leonardo Sparaglia. Raoul est un cinéaste culte en pleine crise créative. Lorsqu'un drame frappe l'une de ses plus proches collaboratrices, il s'en inspire pour écrire son prochain film. Passenger, film d'horreur signé André Ovredal avec Jacob Scipio et Lou Lobel. Après avoir été témoin d'un terrible accident de la route, un jeune couple réalise qu'il n'a pas quitté les lieux du drame sans être suivi. Une présence démoniaque, le passager se joint à leur voyage en van et transforme leur aventure en un véritable cauchemar, déterminé à ne s'arrêter qu'une fois qu'elle les aura tous les deux emportés. Et puis également à l'affiche cette semaine, Maximilien Kolbe ou encore Vanilla et All You Need Is Kill. Très bonne semaine ciné à tous.
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4: Bonjour, bonjour à tous. Direction l'hippodrome du Croisé-la-Roche et la cinquième étape du Grand National du Trot à l'occasion du Quintet Plus de ce mercredi 20 mai 2026. Il réunira 16 concurrents âgés de 5 à 10 ans répartis sur deux échelons. L'allocation sera de 90 000 euros et le départ prévu vers 13h55. En tête de notre sélection, le 9 Carambar, préparé avec le plus grand soin pour cette épreuve visée, il peut l'emporter. Suivi de l'As, Karnak Wood, au top de sa forme et bien placé au premier échelon. Le 12 Hurricane Carter, déféré des 4 pieds venant de battre son record personnel. Le 15 Yalto Dertal, doté d'une redoutable pointe de vitesse finale. Et enfin le 11 Canto Avis, a repris de la fraîcheur en vue de cette épreuve. Il complétera notre sélection. Une sélection que vous pouvez retrouver sur ma chaîne YouTube Tom Kazak, les pronostics hippiques avec mes dernières minutes. Donc notre choix aujourd'hui, premier le 9 Carambar. Second l'As, Karnak Wood. Troisième le 12, Hurricane Carter. Quatrième le 15, Yalto Dertal. Cinquième le 11, Canto Avis. Le second choix, le 4, le 3 et le 6. Et à vous la fortune!

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0: 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Il est 13h.
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2: Bonjour à tous, on démarre côté football, direction ensuite le tennis et le cyclisme en fin de flash. Et on démarre côté foot avec le match nul de Manchester City sur la pelouse de Bournemouth, un but partout hier soir. Arsenal est sacré champion d'Angleterre sans avoir à patienter jusqu'à la dernière journée dimanche. Les Gunners sont titrés pour la première fois depuis 2004 et la saison des Invincibles. Henrik a officialisé hier soir son départ du club rhodanien dans une vidéo publiée sur son compte X. Le jeune attaquant brésilien de 19 ans a confirmé son retour en Espagne au Real Madrid après 6 mois marquant sous le maillot lyonnais. Nicolas Taverneau devrait rapidement rebondir après son futur départ de LFP Média. Selon Ouest France, l'actuel directeur général de la filiale commerciale de la LFP est pressenti pour devenir président du conseil d'administration du Stade Rennais. Tennis, la voix se libère un peu plus pour Yannick Sinner. Après Roland-Garros, Carlos Alcaraz a annoncé ce mardi qu'il déclarait forfait pour Wimbledon, qui aura lieu dans la foulée du Grand Chelem parisien. Toujours touché au poignet, l'Espagnol de 23 ans est insuffisamment remis pour défendre ses chances à Londres, comme il l'a annoncé sur ses réseaux sociaux. Une fusée sur le Giro, l'Italien Filippo Ganna a remporté le chrono de 42 km entre Viareggio et Massa hier, devant le Néerlandais Timen Arensman et le Français Rémi Cavagna lors de la 10e étape du Tour d'Italie. Le Danois Jonas Vingegaard, 13e, n'a pas été en mesure de reprendre les 2 minutes 24 secondes nécessaires qui le séparaient du maillot rose Afonso Eulalio, 41e de l'étape. Et puis on parle basket, les San Antonio Spurs du Français Victor Wembanyama ont arraché lundi un premier match spectaculaire, 122-115 après deux prolongations sur le parquet du Thunder d'Oklahoma City en finale de conférence West NBA. Les Spurs débutent parfaitement la finale de Conférence Ouest au meilleur des 7 matchs avant une nouvelle rencontre à Oklahoma City ce mercredi. C'est la fin de CNews Sport. Très bonne journée. Ciao, bye.

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2: Bonjour à tous, Schwing, Stormtrooper, Chasseur au Rec, tout y est, The Mandalorian and Grogu atterrit ce mercredi sur la planète ciné pour le plus grand bonheur des fans de la saga Star Wars, Philippe Fournier.
3: Nous connaissons tous les légendes du chasseur de primes mandalorien et de l'enfant.
4: Sortez vos sabres laser, un nouvel opus de la saga intergalactique débarque au ciné ce mercredi avec The Mandalorian and Grogu. Tous les ingrédients qui ont fait la renommée de la saga sont là. The Mandalorian and Grogu est le premier film Star Wars à sortir en salle depuis l'ascension de Skywalker en 2019. Il s'inscrit dans la continuité directe de la série The Mandalorian, tout en étant conçu comme une œuvre accessible aux spectateurs qui ne suivent pas forcément les séries Disney+. Sans surprise, Pedro Pascal reprend son rôle iconique de Din Djarin, le chasseur de primes devenu l'un des personnages les plus populaires de l'univers Star Wars ces dernières années. À ses côtés, Grogu, alias Baby Yoda, est évidemment au cœur du récit, toujours incarné grâce à un mélange d'animatronique et d'effets numériques. Le film accueille également de nouveaux personnages importants comme Sigourney Weaver dans la peau d'une rebelle, Jeremy Allen White prête sa voix à Rota le Hutt, le fils de Jabba, un personnage déjà connu des fans de The Clone Star Wars.
2: Ce nouveau film doit servir de pivot narratif entre plusieurs productions Disney+, notamment Ahsoka et The Book of Boba Fett, tout en préparant le terrain pour les futurs projets Star Wars. Également à l'affiche cette semaine, Autofiction de Pedro Almodovar, à l'affiche Barbara Leni, Leonardo Sbaraglia. Raoul est un cinéaste culte en pleine crise créative. Lorsqu'un drame frappe l'une de ses plus proches collaboratrices, il s'en inspire pour écrire son prochain film. Passenger, film d'horreur signé André Ovredal avec Jacob Scipio et Lou Lobel. Après avoir été témoin d'un terrible accident de la route, un jeune couple réalise qu'il n'a pas quitté les lieux du drame sans être suivi. Une présence démoniaque, le passager se joint à leur voyage en van et transforme leur aventure en un véritable cauchemar, déterminé à ne s'arrêter qu'une fois qu'elle les aura tous les deux emportés. Et puis également à l'affiche cette semaine, Maximilien Kolbe ou encore Vanilla et All You Need Is Kill. Très bonne semaine ciné à tous.

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1: La ville de Éric accueillera pour sa 5e édition les samedis 23 et dimanche 24 mai le festival La Scène de Fer au complexe sportif des Frenwell avec les groupes Overdriver, Dirty Rosie Tribute ACDC, Rocket Baby Dolls Tribute Muse, Guns for Illusion Tribute Guns and Roses et bien d'autres. Le GEC de l'école Sainte-Anne à Herbray vous propose une rando mob le dimanche 24 mai à partir de 9h30. Départ de la route de Louis Fer pour une balade libre. Participation sur place pour le ravitaillement. Dimanche 24 mai à la guinguette de Vieux-Roux à jouer sur Erdre, grand vide-grenier organisé par l'amicale laïque Jouer Langueur. Buvette et restauration sur place. Le dimanche 24 mai, la traditionnelle fête des boudins vous attend pour une journée festive et conviviale à Saint-Émilien-de-Blain. Vide-grenier toute la journée, concours de pétanque à 14h, repas sur place le soir à la salle des étangs du Pont Neuf, boudins, pâtés et pains à emporter, soirée dansante et feux d'artifice. Vous pouvez réserver au 06 61 71 67 23.
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1: Bonjour à tous. À l'étranger, les gardiens de la Révolution, l'armée idéologique de l'Iran, ont promis aujourd'hui d'étendre la guerre au-delà de la région du Moyen-Orient si les États-Unis et Israël attaquaient de nouveau le pays. Si l'agression contre l'Iran se répète, la guerre régionale promise s'étendra cette fois bien au-delà de la région et nos coups dévastateurs vous écraseront. C'est ce qu'ont écrit les gardiens de la Révolution dans un communiqué publié sur leur site CEPA News. Une femme et ses trois enfants sont morts aujourd'hui après une chute du 13e étage d'un immeuble à Toulon, dans le Var. Un enfant dont le pronostic vital était engagé après la chute n'a finalement pas survécu à ses blessures. Les faits se sont produits vers 5h30 ce matin dans la cité Pontcarral de Toulon. Les trois enfants, deux garçons et une fille âgée de 3, 4 et 6 ans. Selon les premiers éléments de l'enquête, la mère de famille était en interruption de traitement psychologique. La grande usine de fabrication de panneaux solaires Made in France ne verra pas le jour. Le promoteur, la société Carbone, abandonne. Elle met en cause la législation européenne. Le projet devait se concrétiser à Fos-sur-Mer près de Marseille, mais l'entreprise jette l'éponge, dénonçant le manque de visibilité sur un marché pourtant porteur. En cause, selon la direction, le peu d'ambition de Bruxelles en matière de marché spécifiquement européen d'énergie solaire. Aucune visibilité n'existe aujourd'hui sur l'émergence d'un tel marché, c'est ce que précisait le communiqué du groupe en procédure de liquidation judiciaire. Le président chinois Xi Jinping a salué aujourd'hui, lors d'un entretien avec son homologue russe Vladimir Poutine, le caractère inébranlable des relations entre les deux pays, et ce une semaine après la visite de Donald Trump à Pékin. Et puis un homme armé d'un couteau s'est jeté sur un policier et l'a blessé au niveau de l'épaule à Saint-Dizier hier vers 18h. Les collègues du policier blessé ont fait usage de leur arme pour neutraliser l'assaillant dont les motivations demeurent inconnues. Ce dernier a été blessé également et transporté à l'hôpital. Les policiers ont dû également faire usage du taser pour maîtriser l'assaillant. Voilà, c'est la fin de cette édition. Merci de l'avoir suivi. Je vous souhaite de passer une excellente journée.

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1: Bonjour à tous, on démarre côté football, direction ensuite le tennis et le cyclisme en fin de flash. Et on démarre côté foot avec le match nul de Manchester City sur la pelouse de Bournemouth, 5 buts partout hier soir. Arsenal est sacré champion d'Angleterre sans avoir à patienter jusqu'à la dernière journée dimanche. Les Gunners sont titrés pour la première fois depuis 2004 et la saison des Invincibles. Hendrik a officialisé hier soir son départ du club rhodanien dans une vidéo publiée sur son compte X. Le jeune attaquant brésilien de 19 ans a confirmé son retour en Espagne au Real Madrid après 6 mois marquant sous le maillot lyonnais. Nicolas Taverneau devrait rapidement rebondir après son futur départ de LFP Média. Selon Ouest France, l'actuel directeur général de la filiale commerciale de la LFP est pressenti pour devenir président du conseil d'administration du Stade Rennais. Tennis, la voix se libère un peu plus pour Yannick Sinner. Après Roland-Garros, Carlos Alcaraz a annoncé ce mardi qu'il déclarait forfait pour Wimbledon, qui aura lieu dans la foulée du Grand Chelem parisien. Toujours touché au poignet, l'Espagnol de 23 ans est insuffisamment remis pour défendre ses chances à Londres, comme il l'a annoncé sur ses réseaux sociaux. Une fusée sur le Giro, l'Italien Filippo Ganna a remporté le chrono de 42 km entre Viareggio et Massa hier, devant le Néerlandais Timen Arensman et le Français Rémi Cavagna lors de la 10e étape du Tour d'Italie. Le Danois Jonas Vingegaard, 13e, n'a pas été en mesure de reprendre les 2 minutes 24 secondes nécessaires qui le séparaient du maillot rose. Afonso Eulalio, 41e de l'étape. Et puis on parle basket. Les San Antonio Spurs du Français Victor Wembanyama ont arraché lundi un premier match spectaculaire, 122-115, après deux prolongations sur le parquet du Thunder d'Oklahoma City en finale de conférence West NBA. Les Spurs débutent parfaitement la finale de conférence Ouest au meilleur des 7 matchs avant une nouvelle rencontre à Oklahoma City ce mercredi. C'est la fin de CNews Sport. Très bonne journée. Ciao, bye.

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1: La ville de Héric accueillera pour sa 5e édition les samedis 23 et dimanche 24 mai le festival La Scène de Fer au complexe sportif des Frenwell avec les groupes Overdriver, Dirty Rosie Tribute ACDC, Rocket Baby Dolls Tribute Muse, Guns for Illusion Tribute Guns and Roses et bien d'autres. Le dimanche 24 mai, la traditionnelle fête des boudins vous attend pour une journée festive et conviviale à Saint-Émilien-de-Blain. Vide grenier toute la journée, concours de pétanque à 14h, repas sur place le soir à la salle des étangs du Pont-Neuf, boudin, pâté et pain à emporter, soirée dansante et feu d'artifice. Vous pouvez réserver au 06 61 71 67 23. Dimanche 24 mai, à la guinguette de Vieux-Roux, à Jouer-sur-Erdre, grand vide-grenier organisé par l'amicale laïque Jouer-Langueur. Buvette et restauration sur place. Le GEC de l'école Saint-Anne-Herbray vous propose une rando meuble dimanche 24 mai à partir de 9h30. Départ de la route de Louis-Ferre pour une balade libre. Participation sur place pour le ravitaillement.
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2: Bonjour à tous. Les chiffres sont sans appel. Papa est beaucoup plus sévère que maman, Philippe Fournier.
3: Et en effet, la troisième édition du baromètre IFOP des violences éducatives ordinaires révèle une divergence croissante entre les représentations masculines et féminines de l'autorité parentale. Ainsi, 40% des papas estiment que certains enfants ont besoin de punitions corporelles pour apprendre à bien se comporter, contre seulement un quart des femmes. Un écart jamais observé depuis le début de cette enquête biannuelle. Cette différence ne se limite pas aux opinions théoriques, elle se manifeste également dans l'acceptabilité des pratiques. 46% des pères jugent légitime une punition physique face à un enfant violent contre 33% des mamans.
2: Ces divergences interviennent pourtant dans un cadre juridique clair. Depuis le 10 juillet 2019, la loi française anti-fessée interdit les violences éducatives ordinaires, précisant dans le Code civil que l'autorité parentale s'exerce sans violence physique ou psychologique. La France devenait alors le 56e État à bannir les châtiments corporels, 40 ans après la Suède, pionnière en la matière. Pour tenter de rassurer les parents parisiens face au scandale des violences dans le périscolaire, Emmanuel Grégoire, maire socialiste de la capitale, rappelle que les animateurs sont aujourd'hui suspendus systématiquement au moindre signalement. « Je préfère être injuste vis-à-vis des agents que de prendre le moindre risque vis-à-vis des enfants. » C'est ce qu'a déclaré Emmanuel Grégoire ce matin sur France 2. Le maire de Paris qui s'est également exprimé au sujet de Patrick Bruel, accusé de violences sexuelles. « Il devrait faire une parenthèse dans sa carrière le temps que la justice soit rendue », a estimé le maire de Paris. Patrick Bruel est une des stars de mon adolescence, a expliqué l'édile qui évoque sa déception et rappelle que la présomption d'innocence doit être garantie, mais y compris pour la sérénité de sa défense. Quant à ses concerts notamment prévus à Paris, il doit les annuler lui-même, a encore estimé Emmanuel Grégoire. Patrick Bruel doit se produire en juin au Cirque d'Hiver, puis en octobre prochain au Zénith. À l'étranger, les gardiens de la Révolution, l'armée idéologique de l'Iran, ont promis aujourd'hui d'étendre la guerre au-delà de la région du Moyen-Orient si les États-Unis et Israël attaquaient de nouveau le pays. Si l'agression contre l'Iran se répète, la guerre régionale promise s'étendra cette fois bien au-delà de la région et nos coups dévastateurs vous écraseront. C'est ce qu'ont écrit les gardiens de la Révolution dans un communiqué publié sur leur site CEPA News. Une femme et ses trois enfants sont morts aujourd'hui après une chute du 13e étage d'un immeuble à Toulon, dans le Var. Un enfant dont le pronostic vital était engagé après la chute n'a finalement pas survécu à ses blessures. Les faits se sont produits vers 5h30 ce matin dans la cité Pontcarral de Toulon. Les trois enfants, deux garçons et une fille âgée de 3, 4 et 6 ans. Selon les premiers éléments de l'enquête, la mère de famille était en interruption de traitement psychologique. La grande usine de fabrication de panneaux solaires Made in France ne verra pas le jour. Le promoteur, la société Carbone, abandonne. Elle met en cause la législation européenne. Le projet devait se concrétiser à Fos-sur-Mer près de Marseille. Mais l'entreprise jette l'éponge, dénonçant le manque de visibilité sur un marché pourtant porteur. En cause, selon la direction, le peu d'ambition de Bruxelles en matière de marché spécifiquement européen d'énergie solaire. Aucune visibilité n'existe aujourd'hui sur l'émergence d'un tel marché. C'est ce que précisait le communiqué du groupe en procédure de liquidation judiciaire. Le président chinois Xi Jinping a salué aujourd'hui lors d'un entretien avec son homologue russe Vladimir Poutine le caractère inébranlable des relations entre les deux pays, et ce une semaine après la visite de Donald Trump à Pékin. Et puis un homme armé d'un couteau s'est jeté sur un policier et l'a blessé au niveau de l'épaule à Saint-Dizier hier vers 18h. Les collègues du policier blessé ont fait usage de leur arme pour neutraliser l'assaillant dont les motivations demeurent inconnues. Ce dernier a été blessé également et transporté à l'hôpital. Les policiers ont dû également faire usage du taser pour maîtriser l'assaillant. Voilà, c'est la fin de cette édition. Merci de l'avoir suivi. Je vous souhaite de passer une excellente journée.

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2: Bonjour à tous. L'affaire avait été révélée par l'émission Cache Investigation. 16 personnes de l'école maternelle Saint-Dominique à Paris, dont plusieurs étaient déjà suspendues, ont été placées en garde à vue dans la matinée. Une garde à vue dans le cadre de différentes enquêtes criminelles, a confirmé le parquet de Paris ce mercredi. Les enquêtes portent ici sur des faits de nature et de gravité différentes, notamment pour viol sur mineur, agression sexuelle sur mineur ou violence sur mineur. Après Édouard Philippe, hier, un nouveau candidat de la droite à la présidentielle 2027 dans le viseur de la justice. L'ancien Premier ministre Dominique de Villepin, visé par une enquête du parquet financier après avoir accepté 2 statuettes en cadeau lorsqu'il était au Quai d'Orsay. En cause ici, 2 statuettes de Napoléon payées par Blaise Compaoré, alors président du Burkina Faso, et par l'homme d'affaires italien Gianangelo Perucci. Le vote a parlé ici. Le Parlement ne s'oppose pas à la nomination d'Emmanuel Moulin à la tête de la Banque de France. L'ex-secrétaire général de l'Élysée était auditionné ce matin même devant les parlementaires. Soupçonné d'être trop proche du président Emmanuel Macron, le haut fonctionnaire a promis d'être un homme libre et indépendant à la tête de la Banque de France. « J'ai exercé mes fonctions sous différents gouvernements avec pour constante boussole l'intérêt général », a ajouté cet ancien directeur du Trésor de 57 ans. L'ampleur de l'épidémie d'Ebola en cours en République démocratique du Congo laisse penser qu'elle se répand depuis déjà quelques mois. Voilà ce qu'a révélé l'OMS ce mercredi. Les enquêtes sont en cours et notre priorité est vraiment de briser la chaîne de transmission en mettant en œuvre le traçage des contacts, l'isolement et la prise en charge de tous les cas suspects et confirmés, a précisé l'Organisation mondiale de la santé via la voix de son experte technique. Et puis les fans d'Arsenal ont rêvé depuis plus de 2 décennies mais sans succès. Pour la première fois depuis 2004, le club londonien a été sacré champion d'Angleterre hier soir à la faveur du match nul de son rival Manchester City. Dauphin lors des 3 dernières saisons, les Gunners ne peuvent désormais plus être rejoints par les hommes de Pep Guardiola. Ils décrochent ainsi un 14e titre de champion d'Angleterre. C'est la fin de cette édition. Merci de l'avoir suivi.

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1: Bonjour à tous. Un nouveau show en France pour celui que l'on appelle l'Alien. Les San Antonio Spurs, emmenés par leur star française Victor Wembanyama, feront de nouveau étape à Paris à l'occasion d'un match de saison régulière de NBA en janvier 2027. Et ce n'est autre que les New Orleans Pelicans que le français et ses coéquipiers défieront sur le parquet parisien. Les deux franchises se retrouveront pour une première étape donc le 14 janvier 2027 à Bercy précisément, avant un second match 3 jours plus tard à Manchester. Fini de jouer les seconds rôles ici après 3 saisons conclues à la place du Dauphin en Premier League. Arsenal a enfin franchi la dernière marche hier pour être sacré champion d'Angleterre après le match nul de Manchester City contre Bournemouth. Souvent placés, les Gunners se défont ainsi de leur image d'éternel second, mettant fin au passage à la plus longue disette du club londonien en championnat. Le dernier titre de champion d'Angleterre datait en effet de 2004, œuvre des Invincibles de Thierry Henry et Patrick Vieira, auteur d'une saison sans la moindre défaite en championnat. 22 ans plus tard, l'équipe d'Arsène Wenger a enfin des héritiers et Arsenal tourne la page. Ça a chauffé sur le court numéro 12. Ici, l'Espagnol Pedro Martinez et le Japonais Rei Sakamoto ont été proches d'en venir aux mains hier au sortir de leur match comptant pour le premier tour de qualification à Roland-Garros. Si Liber, 141e joueur mondial, a facilement disposé de son adversaire, le ton est rapidement monté entre les deux joueurs après qu'ils se soient serrés la main. La tension était telle que l'arbitre a dû descendre de sa chaise pour calmer les esprits, non sans mal, le vainqueur semblant bien remonté et offensif contre son adversaire. Au prochain tour, Pedro Martinez affrontera le franco-britannique Arthur Ferry, 153e joueur mondial. En tennis, toujours lui, le premier français à atteindre le 3e tour des qualifications à Roland-Garros. Le jeune Thomas Forel, 20 ans et 382e joueur mondial, a créé la surprise en s'imposant en 2-7, 6-4, 6-3. C'était face au britannique Jay Clark. Et puis la voix se libère un peu plus pour Yannick Sinner. Après Roland-Garros, Carlos Alcaraz a annoncé qu'il déclarait forfait pour Wimbledon, qui aura lieu dans la foulée du Grand Chelem parisien. Toujours touché au poignet, l'Espagnol de 23 ans est insuffisamment remis pour défendre ses chances à Londres.
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3: Bonjour à tous, Schwing, Stormtrooper, Chasseur au Rec, tout y est. The Mandalorian and Grogu atterrit ce mercredi sur la planète ciné pour le plus grand bonheur des fans de la saga Star Wars, Philippe Fournier.
4: Nous connaissons tous les légendes du chasseur de primes mandalorien et de l'enfant.
5: Sortez vos sabres laser, un nouvel opus de la saga intergalactique débarque au ciné ce mercredi avec The Mandalorian and Grogu. Tous les ingrédients qui ont fait la renommée de la saga sont là. The Mandalorian and Grogu est le premier film Star Wars à sortir en salle depuis l'ascension de Skywalker en 2019. Il s'inscrit dans la continuité directe de la série The Mandalorian, tout en étant conçu comme une œuvre accessible aux spectateurs qui ne suivent pas forcément les séries Disney+. Sans surprise, Pedro Pascal reprend son rôle iconique de Din Djarin, le chasseur de primes devenu l'un des personnages les plus populaires de l'univers Star Wars ces dernières années. À ses côtés, Grogu, alias Baby Yoda, est évidemment au cœur du récit, toujours incarné grâce à un mélange d'animatronique et d'effets numériques. Le film accueille également de nouveaux personnages importants comme Sigourney Weaver dans la peau d'une rebelle, Jeremy Allen White prête sa voix à Rota le Hutt, le fils de Jabba, un personnage déjà connu des fans de The Clone Star Wars.
3: Ce nouveau film doit servir de pivot narratif entre plusieurs productions Disney+, notamment Ahsoka et The Book of Boba Fett, tout en préparant le terrain pour les futurs projets Star Wars. Également à l'affiche cette semaine, Autofiction de Pedro Almodovar, à l'affiche Barbara Leni, Leonardo Sbaraglia. Raoul est un cinéaste culte en pleine crise créative. Lorsqu'un drame frappe l'une de ses plus proches collaboratrices, il s'en inspire pour écrire son prochain film. Passenger, film d'horreur signé André Ovredal avec Jacob Scipio et Lou Lobel. Après avoir été témoin d'un terrible accident de la route, un jeune couple réalise qu'il n'a pas quitté les lieux du drame sans être suivi. Une présence démoniaque, le passager se joint à leur voyage en van et transforme leur aventure en un véritable cauchemar, déterminé à ne s'arrêter qu'une fois qu'elle les aura tous les deux emportés. Et puis également à l'affiche cette semaine, Maximilien Kolbe ou encore Vanilla et All You Need Is Kill. Très bonne semaine ciné à tous.

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1: Dimanche 24 mai, à la guinguette de Vieux-Roux, à jouer sur Erdre, grand vide-grenier organisé par l'amicale laïque Jouer Langueur. Buvette et restauration sur place. La ville de Héric accueillera pour sa 5e édition, les samedis 23 et dimanche 24 mai, le festival La Scène de Fer au complexe sportif des Frenouel, avec les groupes Overdriver, Dirty Rosie Tribute ACDC, Rocket Baby Dolls Tribute Muse, Guns for Illusion Tribute Guns and Roses et bien d'autres. Le dimanche 24 mai, la traditionnelle fête des boudins vous attend pour une journée festive et conviviale à Saint-Émilien-de-Blain. Vide grenier toute la journée, concours de pétanque à 14h, repas sur place le soir à la salle des étangs du Pont-Neuf, boudins, pâtés et pains à emporter, soirée dansante et feux d'artifice. Vous pouvez réserver au 06 61 71 67 23. Le GEC de l'école Saint-Anerbre vous propose une rando mobile dimanche 24 mai à partir de 9h30. Départ de la route de Louis Fer pour une balade libre. Participation sur place pour le ravitaillement.
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0: Les 29 et 30 mai, c'est sur le site du plan d'eau de la Fontaine aux Mers, la Montmusson, près d'Anceny, que se tiendra la 20e édition du festival Au Mauvais Buisson. Retrouvez sur scène ce Rum Jack, Makeover, Tol Capsule, Petit Biscuit et Tambour du Bronx et bien d'autres. Parking et camping gratuit grâce à votre billet d'entrée. Bar et restauration sur place. Billetterie dans vos lieux de vente habituels sur le site aumauvaisbuisson.fr et sur place. 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
1: Bonjour à tous. Un nouveau show en France pour celui que l'on appelle l'alien. Les San Antonio Spurs, emmenés par leur star française Victor Wembanyama, feront de nouveau étape à Paris à l'occasion d'un match de saison régulière de NBA en janvier 2027. Et ce n'est autre que les New Orleans Pelicans que le français et ses coéquipiers défieront sur le parquet parisien. Les deux franchises se retrouveront pour une première étape donc le 14 janvier 2027 à Bercy précisément, avant un second match 3 jours plus tard à Manchester. Fini de jouer les seconds rôles ici après 3 saisons conclues à la place du Dauphin en Premier League. Arsenal a enfin franchi la dernière marche hier pour être sacré champion d'Angleterre après le match nul de Manchester City contre Bournemouth. Souvent placés, les Gunners se défont ainsi de leur image d'éternel second, mettant fin au passage à la plus longue disette du club londonien en championnat. Le dernier titre de champion d'Angleterre datait en effet de 2004, œuvre des Invincibles de Thierry Henry et Patrick Vieira, auteur d'une saison sans la moindre défaite en championnat. 22 ans plus tard, l'équipe d'Arsène Wenger a enfin des héritiers et Arsenal tourne la page. Ça a chauffé sur le court numéro 12. Ici, l'Espagnol Pedro Martinez et le Japonais Rei Sakamoto ont été proches d'en venir aux mains hier au sortir de leur match comptant pour le

premier tour de qualification à Roland-Garros. Si Libère, 141e joueur mondial, a facilement disposé de son adversaire, le ton est rapidement monté entre les deux joueurs après qu'ils se soient serrés la main. La tension était telle que l'arbitre a dû descendre de sa chaise pour calmer les esprits, non sans mal, le vainqueur semblant bien remonté et offensif contre son adversaire. Au prochain tour, Pedro Martinez affrontera le franco-britannique Arthur Ferry, 153e joueur mondial. En tennis, toujours lui, le premier français à atteindre le troisième tour des qualifications à Roland-Garros. Le jeune Thomas Forel, 20 ans et 382e joueur mondial, a créé la surprise en s'imposant en 2-7, 6-4, 6-3. C'était face au britannique Jay Clark. Et puis la voix se libère un peu plus pour Yannick Sinner. Après Roland-Garros, Carlos Alcaraz a annoncé qu'il déclarait forfait pour Wimbledon, qui aura lieu dans la foulée du Grand Chelem parisien. Toujours touché au poignet, l'Espagnol de 23 ans est insuffisamment remis pour défendre ses chances à Londres. Tant pis.

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2: Bonjour à tous. Après Édouard Philippe hier, un nouveau candidat de la droite à la présidentielle 2027 dans le viseur de la justice. L'ancien Premier ministre Dominique de Villepin est visé par une enquête du parquet financier après avoir accepté 2 statuettes en cadeau lorsqu'il était au Quai d'Orsay. En cause ici donc 2 statuettes de Napoléon payées par Blaise Compaoré, alors président du Burkina Faso, ainsi que par l'homme d'affaires italien Gianangelo Perucci. Politique toujours, Laurent Nunez lui annonce à l'Assemblée nationale qu'une action judiciaire a bien été engagée sur des soupçons d'ingérence numérique étrangère visant des candidats de la France insoumise aux élections municipales de mars. Répondant à une question du député LFI François Piquemal qui a lui-même dénoncé des actions à son encontre pendant la campagne des municipales, le ministre de l'Intérieur a affirmé que cette ingérence numérique étrangère était grave. L'affaire avait été révélée par l'émission Cache Investigation ici. 16 personnes de l'école maternelle Saint-Dominique à Paris, dont plusieurs étaient déjà suspendues d'ailleurs, ont été placées en garde à vue ce matin. Une garde à vue dans le cadre de différentes enquêtes préliminaires du parquet de Paris. Les enquêtes portent ici sur des faits de nature et de gravité différentes, notamment pour viol, agression sexuelle ou violence sur mineurs. Ebola, la situation est une urgence de santé publique de portée internationale, mais ce n'est pas une urgence pandémique. Voilà ce qu'a déclaré ce mercredi à propos de la maladie le directeur de l'Organisation mondiale de la santé. En effet, près de 600 cas et 139 morts soupçonnés d'être liés à l'épidémie d'Ebola ont été recensés et ces nombres vont sans doute continuer à augmenter, a indiqué le dirigeant de l'organisation. Le suspense aura duré jusqu'au bout ici. Les commissions des finances de l'Assemblée nationale et du Sénat ne se sont pas opposées à l'arrivée à la tête de la Banque de France de l'ancien secrétaire général de l'Élysée, Emmanuel Moulin. Choix d'Emmanuel Macron donc pour occuper ce poste. Une majorité des parlementaires des deux chambres s'est prononcée contre la nomination de ce proche du chef de l'État. Mais en vertu des règles, il aurait fallu que les 3/5 des suffrages exprimés soient défavorables pour entraver la nomination. La FNSEA demande la réouverture immédiate des négociations commerciales face à la hausse des prix de l'énergie. Le décrochage entre l'évolution des charges et celle des prix due à la guerre au Moyen-Orient met aujourd'hui en péril l'équilibre économique de nombreuses exploitations agricoles. Voilà ce dont alerte le syndicat qui réclame une revalorisation du prix payé aux producteurs. Le métro de Rennes, lui, s'apprête à fonctionner en partie grâce à l'énergie solaire. Pour la première fois en France, une ville teste l'installation de panneaux solaires pour produire une partie de l'électricité nécessaire pour faire avancer le métro. Les panneaux photovoltaïques seront installés sur les toitures et sur les parkings de plusieurs stations de métro. L'électricité produite sera ensuite directement envoyée vers le réseau du métro. Elle espérait protéger l'une de ses poules. Une Alsacienne de 62 ans a été condamnée par le tribunal correctionnel de Strasbourg à 3 mois de prison avec sursis pour avoir tué un jeune lynx à coups de bâton en 2024. La sexagénaire a également été condamnée à verser 30 000 euros d'amende au titre du préjudice écologique. Ce sera donc une amende versée à une association militant pour la sauvegarde du lynx dans l'est de la France. Un nouveau show maintenant en France pour celui que l'on appelle l'Alien. Les San Antonio Spurs, emmenés par leur star française Victor Wembanyama, feront de nouveau étape à Paris à l'occasion d'un match de saison régulière de NBA en janvier 2027. Et ce n'est autre que les New Orleans Pelicans que le Français et ses coéquipiers défieront sur le parquet parisien. Les deux franchises se retrouveront pour une première date le 14 janvier 2027 à Bercy, avant un second match 3 jours plus tard à Manchester. Et puis direction les salles obscures enfin. Du space opéra au cinéma d'auteur, les salles françaises accueillent ce mercredi dit une vague de nouveautés très attendue. En tête d'affiche, Star Wars, The Mandalorian et Grogu débarquent enfin sur grand écran avec Pedro Pascal et le petit Grogu pour relancer la saga galactique. Face à ce blockbuster, Pedro Almodovar signe Autofiction, une comédie dramatique autour d'un réalisateur en pleine crise créative. Les amateurs de frissons, eux, pourront tenter Passenger, thriller horrifique d'André Overdahl, tandis que les goûteuses d'Hitler plongent dans l'Allemagne nazie à travers le destin glaçant des testeuses du dictateur. Côté animation SF, All You Need Is Skill promet action et boucle temporelle à la japonaise.

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1: Bonjour à tous, Schwing, Stormtrooper, Chasseur au Rec, tout y est. The Mandalorian and Grogu atterrit ce mercredi sur la planète ciné pour le plus grand bonheur des fans de la saga Star Wars, Philippe Fournier.
2: Nous connaissons tous les légendes du chasseur de primes mandalorien et de l'enfant.
3: Sortez vos sabres laser, un nouvel opus de la saga intergalactique débarque au ciné ce mercredi avec The Mandalorian and Grogu. Tous les ingrédients qui ont fait la renommée de la saga sont là. The Mandalorian and Grogu est le premier film Star Wars à sortir en salle depuis l'ascension de Skywalker en 2019. Il s'inscrit dans la continuité directe de la série The Mandalorian, tout en étant conçu comme une œuvre accessible aux spectateurs qui ne suivent pas forcément les séries Disney+.

0: Sans surprise, Pedro Pascal reprend son rôle iconique de Din Djarin, le chasseur de primes devenu l'un des personnages les plus populaires de l'univers Star Wars ces dernières années. À ses côtés, Grogu, alias Baby Yoda, est évidemment au cœur du récit, toujours incarné grâce à un mélange d'animatronique et d'effets numériques. Le film accueille également de nouveaux personnages importants comme Sigourney Weaver dans la peau d'une rebelle, Jeremy Allen White prête sa voix à Rota le Hutt, le fils de Jabba, un personnage déjà connu des fans de The Clone Star Wars.
1: Ce nouveau film doit servir de pivot narratif entre plusieurs productions Disney+, notamment Ahsoka et The Book of Boba Fett, tout en préparant le terrain pour les futurs projets Star Wars. Également à l'affiche cette semaine, Autofiction de Pedro Almodovar, à l'affiche Barbara Leni, Leonardo Sbaraglia. Raoul est un cinéaste culte en pleine crise créative. Lorsqu'un drame frappe l'une de ses plus proches collaboratrices, il s'en inspire pour écrire son prochain film. Passenger, film d'horreur signé André Ovredal avec Jacob Scipio et Lou Lobel. Après avoir été témoin d'un terrible accident de la route, un jeune couple réalise qu'il n'a pas quitté les lieux du drame sans être suivi. Une présence démoniaque, le passager se joint à leur voyage en van et transforme leur aventure en un véritable cauchemar, déterminé à ne s'arrêter qu'une fois qu'elle les aura tous les deux emportés. Et puis également à l'affiche cette semaine, Maximilien Kolbe ou encore Vanilla et All You Need Is Kill. Très bonne semaine ciné à tous.
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1: Le dimanche 24 mai, la traditionnelle fête des boudins vous attend pour une journée festive et conviviale à Saint-Émilien-de-Blain. 8 greniers toute la journée, concours de pétanque à 14h, repas sur place le soir à la salle des étangs du Pont Neuf, boudin, pâté et pain à emporter, soirée dansante et feux d'artifice. Vous pouvez réserver au 06 61 71 67 23. Le GEC de l'école Saint-Anerbre vous propose une rando mobile dimanche 24 mai à partir de 9h30. Départ de la route de Louis Fer pour une balade libre. Participation sur place pour le ravitaillement. La ville de Héric accueillera pour sa 5e édition, les samedis 23 et dimanche 24 mai, le festival La Scène de Fer au complexe sportif des Frenwell. Avec les groupes Overdriver, Dirty Rosie Tribute ACDC, Rocket Baby Dolls Tribute Muse, Guns for Illusion Tribute Guns and Roses et bien d'autres. Dimanche 24 mai, à la guinguette de Vieux-Roux, à Jouer-sur-Erdre, grand vide-grenier organisé par l'amicale laïque Jouer-Langueur. Buvette et restauration sur place.
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1: Bonjour à tous, Schwing, Stormtrooper, Chasseur au Rec, tout y est. The Mandalorian and Grogu atterrit ce mercredi sur la planète ciné pour le plus grand bonheur des fans de la saga Star Wars, Philippe Fournier.
2: Nous connaissons tous les légendes du chasseur de primes mandalorien et de l'enfant.
3: Sortez vos sabres laser, un nouvel opus de la saga intergalactique débarque au ciné ce mercredi avec The Mandalorian and Grogu. Tous les ingrédients qui ont fait la renommée de la saga sont là. The Mandalorian and Grogu est le premier film Star Wars à sortir en salle depuis l'ascension de Skywalker en 2019. Il s'inscrit dans la continuité directe de la série The Mandalorian, tout en étant conçu comme une œuvre accessible aux spectateurs qui ne suivent pas forcément les séries Disney+. Sans surprise, Pedro Pascal reprend son rôle iconique de Din Djarin, le chasseur de primes devenu l'un des personnages les plus populaires de l'univers Star Wars ces dernières années. À ses côtés, Grogu, alias Baby Yoda, est évidemment au cœur du récit, toujours incarné grâce à un mélange d'animatronique et d'effets numériques. Le film accueille également de nouveaux personnages importants comme Sigourney Weaver dans la peau d'une rebelle, Jeremy Allen White prête sa voix à Rota le Hutt, le fils de Jabba, un personnage déjà connu des fans de The Clone Star Wars.
1: Ce nouveau film doit servir de pivot narratif entre plusieurs productions Disney+, notamment Ahsoka et The Book of Boba Fett, tout en préparant le terrain pour les futurs projets Star Wars. Également à l'affiche cette semaine, Autofiction de Pedro Almodovar, à l'affiche Barbara Leni, Leonardo Sparaglia. Raoul est un cinéaste culte en pleine crise créative. Lorsqu'un drame frappe l'une de ses plus proches collaboratrices, il s'en inspire pour écrire son prochain film. Passenger, film d'horreur signé André Ovredal avec Jacob Scipio et Lou Lobel. Après avoir été témoin d'un terrible accident de la route, un jeune couple réalise qu'il n'a pas quitté les lieux du drame sans être suivi. Une présence démoniaque, le passager se joint à leur voyage en van et transforme leur aventure en un véritable cauchemar, déterminé à ne s'arrêter qu'une fois qu'elle les aura tous les deux emportés. Et puis également à l'affiche cette semaine, Maximilien Kolbe ou encore Vanilla et All You Need Is Kill. Très bonne semaine ciné à tous.

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2: Bonsoir à tous. Un comportement qualifié de monstrueux, indigne et inhumain. La vidéo de militants de la flottille pour Gaza agenouillés face à un ministre israélien indigne plusieurs gouvernements, dont celui de l'État hébreu d'ailleurs. Le ministre des Affaires étrangères français Jean-Noël Barrot a lui convoqué l'ambassadeur israélien en France après avoir qualifié d'inadmissibles ces images. Candidat à la France insoumise visé par une ingérence numérique étrangère, Laurent Nunez annonce qu'une action judiciaire a bien été engagée. Une opération d'ingérence numérique menée à partir d'Israël a visé 3 candidats insoumis aux municipales. En effet, il s'agirait de Sébastien Delogu à Marseille, François Picmal à Toulouse et David Guiraud à Roubaix. L'affaire avait été révélée par l'émission Cache Investigation. 16 personnes de l'école maternelle Saint-Dominique à Paris, dont plusieurs étaient déjà suspendues, ont été placées en garde à vue ce matin dans le cadre de différentes enquêtes préliminaires. Les enquêtes portent ici sur des faits de nature et de gravité différentes, notamment pour viol sur mineur, agression sexuelle ou encore violence sur mineur. Et justement, alors qu'il est ciblé par tous les groupes d'opposition sur le sujet, Emmanuel Grégoire a décidé de créer une mission d'information et d'évaluation. Le maire de Paris a cédé ce mercredi à la demande de la droite de créer cette instance similaire à une commission d'enquête de l'Assemblée nationale. Après Édouard Philippe hier, un nouveau candidat de la droite à la présidentielle dans le viseur de la justice maintenant. L'ancien Premier ministre Dominique de Villepin est visé par une enquête du parquet financier après avoir accepté 2 statuettes en cadeau lorsqu'il était au Quai d'Orsay. En cause ici donc 2 statuettes de Napoléon payées par Blaise Compaoré, alors président du Burkina Faso. L'épidémie d'Ebola devrait rester circonscrite. Le risque épidémique de la flambée d'Ebola en République démocratique du Congo a été jugé comme étant élevé au niveau national et régional, mais faible au niveau mondial. C'est en tout cas ce qu'a annoncé l'Organisation mondiale de la santé ce mercredi. Et puis il s'agit d'une première en France. Le tribunal administratif de Toulouse condamne la ville pour inaction face à 36 enseignes lumineuses allumées la nuit, alors que la législation l'interdit depuis 2013. La ville devra donc verser 1 500 € à France Nature Environnement Midi-Pyrénées, instigatrice du dossier auprès de la justice.

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1: Bonjour à tous. Un nouveau show en France pour celui que l'on appelle l'Alien. Les San Antonio Spurs, emmenés par leur star française Victor Wembanyama, feront de nouveau étape à Paris à l'occasion d'un match de saison régulière de NBA en janvier 2027. Et ce n'est autre que les New Orleans Pelicans que le Français et ses coéquipiers défieront sur le parquet parisien. Les deux franchises se retrouveront pour une première étape donc le 14 janvier 2027 à Bercy précisément, avant un second match 3 jours plus tard à Manchester. Fini de jouer les seconds rôles ici après 3 saisons conclues à la place du Dauphin en Premier League. Arsenal a enfin franchi la dernière marche hier pour être sacré champion d'Angleterre après le match nul de Manchester City contre Bournemouth. Souvent placés, les Gunners se défont ainsi de leur image d'éternel second, mettant fin au passage à la plus longue disette du club londonien en championnat. Le dernier titre de champion d'Angleterre datait en effet de 2004, œuvre des Invincibles de Thierry Henry et Patrick Vieira, auteur d'une saison sans la moindre défaite en championnat. 22 ans plus tard, l'équipe d'Arsène Wenger a enfin des héritiers et Arsenal tourne la page. Ça a chauffé sur le court numéro 12 ici, l'Espagnol Pedro Martinez et le Japonais.

surprise en s'imposant en 2-7, 6-4, 6-3. C'était face au Britannique Jay Clark. Et puis la voix se libère un peu plus pour Yannick Sinner. Après Roland Garros, Carlos Alcaraz a annoncé qu'il déclarait forfait pour Wimbledon qui aura lieu dans la foulée du Grand Chelem parisien. Toujours touché au poignet, l'Espagnol de 23 ans est insuffisamment remis pour défendre ses chances à Londres.

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